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1: Et la soirée qui n'est pas finie, la famille. Je m'appelle Nayama, je passe la nuit avec vous en mode party fun avec les meilleurs DJ de la planète qui sont ici sur Fun Radio. On a commencé la nuit avec Tomorrowland, le meilleur festival de la planète, Riab à l'instant, et puis là c'est parti. On va laisser la place à Samfeld dans Party Fun sur Fun Radio. Let's go.
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1: Il est 6h sur Fun Radio, c'est Lilian, trop content de vous sortir du lit, de commencer ce samedi ensemble. J'ai pour vous les meilleurs sons dance pour vous motiver dès votre réveil et pendant toute la journée. Les meilleurs DJ ici, avec DJ Snake entre autres, ou encore Martin Garrix avec la voix d'Etchiran sur Fun.
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6h07 sur Fun Radio, c'est la rentrée cette semaine notamment de Bruno sur Fun Radio. Entre 6h et 10h, Bruno qui continue de rembourser vos factures, peut-être de rentrée ou alors de l'hôtel pendant les vacances. Inscription, facture par SMS 74 900. La Dance Music, c'est à 9h après le copain Henri PFR. Voici Sola sur Fun Radio.

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0: 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Je vous présente sa nouvelle collab avec Sacha et l'un de vos sons préférés, DJ Goja sur Fun Radio, 6h20.
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0: J'ai trop hâte, ce soir il sera au platine du Fun Radio Live au Sable d'Olonne avec notre partenaire Nickel, c'est Bormin. 6h35, c'est l'un des rencarts qu'on attend tous et qui va clairement donner la tendance de votre samedi. Tout le monde va y passer les amis, c'est votre horoscope et on va commencer avec les béliers. Une belle occasion se présente, foncez avec confiance. Taureau, profitez des plaisirs simples, une agréable surprise vous attend. Les gémeaux, votre charme fait des merveilles, une bonne nouvelle arrive. Cancer, une journée douce et chaleureuse vous apporte de beaux sourires. Lion, vous rayonnez aujourd'hui, c'est le moment de briller. Vierge, tout s'aligne peu à peu, savourez vos petites victoires. Balance, l'harmonie est au rendez-vous, surtout côté cœur. Scorpion, une intuition vous mène vers une jolie opportunité. Sagittaire, l'aventure vous appelle, osez sortir de votre routine. Capricorne, vos efforts portent leurs fruits, vous pouvez être fier. Verseau, une idée originale pourrait transformer votre journée. Et enfin les poissons, laissez parler votre cœur, magie et tendresse. Rendez-vous, l'horoscope, vous le savez, c'est à retrouver à n'importe quel moment de la journée sur funradio.fr et l'appli Fun Radio, et c'est gratos les copains. Les amis, on va se faire les meilleurs moments de la semaine de Bruno sur Fun Radio. Il y a eu des dingueries en cette première semaine et ça arrive juste après. Oh la mer! J'adore ce titre d'Odyssey. Ça arrive. Bienvenue sur Fun Radio, la première radio dance. Bon réveil. 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

0: 6h48 sur Fun Radio. Vous avez besoin d'un coup de boost? Restez là, j'ai ce qu'il faut avec Calvin Harris Summer. Après l'un des meilleurs moments de Bruno sur Fun Radio, toute l'équipe qui sera de retour lundi 6h en pleine forme pour une toute nouvelle semaine. Sondage pour tout le monde. Est-ce que vous avez déjà réussi à résoudre une énigme du Père Foras dans Fort Boyard? On va se tester maintenant avec quelques énigmes. Écoutez.
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2: Pour l'instant, on est en mode Fort Boyard. On est en mode Fort Boyard parce que ce soir, Fort Boyard est diffusé. Et on s'est dit, tiens, est-ce qu'on ferait mieux? J'ai des énigmes du Père Foras. Pino a perdu à son énigme. J'en ai encore deux. Qui veut faire?
3: Moi, je veux bien.
2: Oui. Christina?
3: Oui.
2: Voici l'énigme.
4: Souvent lié au climat.
5: Lié au climat.
4: Cette crise sur nous s'abat.
5: Ok.
4: Elle est parfois nerveuse. Mais la crise, à la surface, on la dit creuse. Qui est-elle?
3: Oh ouais, elle est dure celle-ci. Hein.
6: Ah, c'est hyper dur. Tu l'as, Bruno?
2: Non.
6: Pino, tu le bois? Non, on va pas demander à Pino.
7: Moi, j'ai piano, mais.
3: Ah non, j'ai pas.
7: C'est quoi
2: la réponse? C'est laquelle que j'ai envoyée? Je sais même plus laquelle j'ai envoyée.
3: La crise.
2: Oui, mais j'ai pas le nom écrit.
3: Ah.
2: Ah, alors, c'est pour toi, Lucas. Il réécoute tous les débuts.
6: Ouais, ou sinon, donne-nous la réponse hein, si tu l'as, Lucas.
2: Regarde, il est en train de réécouter tous les débuts.
5: Dépression.
3: Ah bah oui, dépression.
4: Je t'ai sûr. Voilà, mais voilà. Mais oui, c'est ça.
2: Yes.
6: La dépression climatique.
2: Oui, non, mais ça maintenant. Mais ça, évidemment, après.
6: Ouais, mais tu l'as toujours après, c'est normal.
2: C'est plus un petit abat. Regarde, toi, fais la maline.
6: Vas-y.
2: Karina.
4: De couleur, en soi ou à poids, liée au micro, elle ne se voit. Du costume, elle vient après. Elle peut aussi vous étrangler. Qui est-elle?
3: Ah, je l'ai.
6: C'est quoi?
3: La cravate.
2: La cravate?
4: Bah oui, c'est ça. Bah oui, c'est ça. Yes!
3: Bravo!
6: Allez là!
2: C'est quoi, si je refais Fort Boyard, je t'emmènerai?
3: Ah oui, ah, j'aimerais bien, Bru.
2: Je t'emmènerai, ce sera mon cadeau de retour de cette émission.
3: Oui! Ah, et nous,
2: même tu sais quoi, je t'emmènerai, je te laisse et moi je repars.
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7h, je m'appelle Lilian et vous avez tellement bien fait de vous brancher sur Fun Radio ce samedi matin. Peut-être dans le lit en train de comater parce qu'il faut rentrer de vacances, partir au travail. Pas de galère sur la première radio d'Enzo, on s'occupe de tout et de votre playlist. Avec pour la suite 10 euros juste après Mauvais Jeu sur Fun Radio. 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

Il est 7h07 sur Fun Radio. On y est, ça y est, c'est ce soir le concert événement qu'on attend toutes et tous, le Fun Radio Live au Sable d'Olonne avec notre partenaire Nickel. Dès 20h sur Fun Radio, on fera la fête tous ensemble aux côtés de Mikos et Bormin, Taïk, Epsilon, Mickey et de ce duo que j'adore, Jungly et Emma. Et on se met déjà dans le mood avec juste un peu sur Fun Radio. Bon réveil.

0: Merci de démarrer votre samedi matin avec Fun Radio, 7h17. J'ai une pensée pour vous toutes et tous là qui prenez la route ce matin pour rentrer à la maison après quelques jours de vacances. J'espère que vous avez profité à fond de ces jours de détente. Courage pour ces heures de galère sur l'autoroute avec les bouchons. N'oubliez pas d'installer Waze pour avoir toutes les infos sur les conditions de route. Et vous le combinez évidemment avec l'appli Fun Radio pour prolonger l'esprit des vacances. La preuve avec Bibi Rexha qui s'invite dans la voiture. Une nouveauté dance à découvrir. Vous allez adorer. Faites-moi confiance. C'est Yosté et Sam Harper sur Fun Radio.
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0: 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La radio également des meilleures soirées de l'été. Cette saison, on s'est régalé à l'Amnésia au Cap d'Agde avec Fun Radio. Si vous êtes encore dans le coin, il reste que ce week-end pour en profiter avec vos potes. Avec ce soir, la présence de Feder, ça va être incroyable. Et toute dernière place à récupérer sur funradio.fr. Lui, il était présent il y a quelques jours à l'Amnésia. Timmy Trumpet, on l'écoute à 7h35 avec John Martin. Et comme tous les week-ends, les meilleurs moments de Bruno sur Fun Radio.
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0: 8h10 sur Fun Radio. On se fait plaisir avec la dance music de Farruko, Steve Aoki, Yapake. Chaque week-end, on se régale avec les meilleurs moments de Bruno sur Fun Radio. Et je peux vous dire que l'équipe est déjà très en forme. Cette semaine, ils ont parlé cinéma et de films cultes. On les connaît par cœur et du coup, ils ont décidé de s'amuser un peu en modifiant les scripts, en faisant des raccourcis. Et forcément, eh ben, j'annonce des Oscars. Ça y est, ça va partir, les amis.
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2: On parlait d'enfants tout à l'heure avec Macaulay Culkin, qui fête son anniversaire aujourd'hui. Il a 46 ans, Macaulay Culkin. Macaulay Culkin est devenu une star grâce à un film qui s'appelait « Maman, j'ai raté l'avion ». Ça fait partie des films qu'on revoit toujours avec plaisir à Noël. Oui. Le pitch, une famille nombreuse qui part à l'arrache parce que le réveil n'a pas sonné pour des vacances en France. Tout le monde se retrouve dans l'avion et au moment où l'avion décolle, la mère crie « Kin !» qui est le petit Macaulay Culkin parce qu'elle se rend compte qu'elle a oublié son enfant seul dans la grande maison aux États-Unis. Et du coup, le film a cartonné. Il y a même eu un Maman, j'ai raté l'avion 2.
3: Qui est hyper bien aussi.
4: Hein. Génial, ouais.
2: Et tout ça s'est joué sur l'oubli. Parce qu'on se disait, Maman, j'ai raté l'avion, c'est devenu une star grâce à ça. Mais s'il n'avait pas raté l'avion, le film serait plus court.
5: Kevin !
6: Oui, Maman, je suis là ! Place
5: B12 ! Ouh, soulagé. Imagine si on avait laissé le gosse à la maison. Galère.
2: Voilà.
3: Fin du film.
2: Mais non, mais tu sais, il y a plein de films. Un détail peut changer l'histoire. Titanic. Il fonce pas sur l'iceberg, c'est pas le même film.
7: Un iceberg droit devant.
8: Oui, bah j'ai vu. Merci. Hein, je connais mon métier. Bah c'est vrai, voilà.
2: Après, attention, tu gagnes 2 heures de vie. Hein. Non mais par exemple là cet été il y a Spider-Man, c'est le gros carton de l'été avec Tom Holland. Spider-Man c'est quand même un gars qui est en train de faire une visite, qui se fait piquer par une araignée et du coup il a des super pouvoirs.
3: Ouais.
2: Bon bah imagine.
9: Mais c'est quoi ce truc qui me touche là? Ah, c'est une araignée. Ah, elle est morte, je déteste ça. Bon, on continue l'expo?
3: Un Oscar pour cet acteur.
8: Franchement.
2: Mais non, mais c'est vrai.
8: Bien sûr.
2: Moi, je vous fais gagner du temps.
8: Bah, t'as raison, parce que ça dure longtemps, en plus, ces films-là. Hein.
2: Les missions impossibles. Il y a combien de missions impossibles?
3: Il y en a au moins 6,
2: il y en a
3: trop.
2: Il y en a beaucoup, tu vois. Voilà. Bon, bah, à chaque fois, ça commence pareil. Bonjour, c'est le petit message.
8: Oui,
2: cette mission, si vous l'acceptez, on peut aller faire beaucoup plus vite.
10: Bonjour, monsieur Hunt. Votre mission, si toutefois vous l'acceptez.
8: Oui, alors justement, non, hein, puisque je suis en télétravail, donc allez vous faire foutre. Très bien.
2: Je vous ai fait économiser là au moins 10 heures de vie. Même Matrix. Matrix, vous souvenez de Matrix?
3: Bien sûr.
2: Tu dois faire un choix de pilule là.
11: Choisis la pilule bleue et tout s'arrête. Choisis la pilule rouge, tu restes au pays des merveilles.
8: Oui, alors vous embêtez pas, je vais prendre un Doliprane. Mais c'est gentil, hein.
2: Voilà. Moi, je vous fais gagner du temps.
8: Merci,
3: merci Bruno.
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0: C'est Lilian sur Fun Radio, nouvelle journée qui démarre, le week-end qui commence surtout pour beaucoup. C'est le premier après cette semaine de week-end, de ce reprise, pardon, on se prend plus la tête et on s'ambiance avec la dance music. Avec à 8h, l'un de mes sons préférés de Lucenzo après Offenbach qui sera au Fun Radio Live ce soir.
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Lundi, c'est l'événement sur Fun Radio, le grand retour de Cyril Hanouna pour une nouvelle saison qui s'annonce dingue. 16h-18h avec pas mal de nouveautés, pas mal de surprises. Donc sur le téléphone, on met un rappel. Lundi, 16h, retour de Cyril Hanouna sur Fun Radio. D'ici là, on démarre ce samedi avec Angèle et Justice après Robin Schulz sur Fun Radio. Oui, oui.

Bonjour, bon réveil, c'est Fun Radio, 8h15. 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Pourquoi pas, tiens, Shakira et Burna Boy.

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1: Ah bah oui. Avec la voix d'Ed Sheeran. 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
0: Avant d'écouter l'un des moments forts de cette première semaine de Bruno sur Fun Radio, je vous ai prévu celui qui sera non seulement au platine du Fun Radio Live ce soir au Sable d'Olonne avec Nickel, mais aussi demain à 21h au Touquet Music Beach Festival. C'est le Copa Upsilon, deux événements, un point commun, Fun Radio. Upsilon qui débarque avec Isabelle et l'un des sons de l'été signé DJ Goja sur la radio dance numéro 1 en français, Fun Radio.
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18: avec l'une des meilleures séries du moment.
19: Je vous rappelle notre devise, s'engager pour la vie.
8: Intégrer le GI, c'est intégrer la crème de la crème. Mais c'est pas gratuit.
19: Pourquoi t'es là, Max?
4: Le GI, c'est mon rêve. Ma place, je l'ai méritée.
18: La série GIGN, l'histoire qui suit un membre de l'unité d'élite qui reprend du service après une grosse attaque et doit traquer ceux qui menacent son équipe. Série française avec notamment Thomas Sisley. Les 6 premiers épisodes, c'est à voir sur Netflix.
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0: Il nous a régalé tout l'été sur Fun Radio. Le Marseille UGL, Move Into The Sun qui se prépare, mais pour le moment à 8h47, on écoute l'un des temps forts de Bruno sur Fun Radio. Vous retrouverez toute la famille lundi à 6h pour vous sortir du lit. On va parler mariage maintenant, mais avec des anecdotes plutôt insolites. Comment se déroulait un mariage il y a plusieurs siècles? On en parle avec l'équipe tout de suite.
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2: Alors, les mariages, ça n'a pas toujours été très cool. Puis nous, enfin, il y avait des traditions qui étaient différentes avant.
3: Un peu chelou. Alors, au Moyen-Âge, par exemple, dans certains mariages, il se passait quelque chose lors de la nuit de noces. C'était un peu difficile de faire des câlins. Pourquoi, à votre avis?
2: Il y a tout le monde qui était là et qui regardait.
4: Tout le village?
3: Alors, pas tout le monde, mais il y avait certaines personnes. Oui, tu pouvais choisir des personnes qui étaient derrière la porte. Donc, et ils restaient là toute la nuit pour veiller sur la mariée et le marié.
4: Bah, voilà. Ouais, mais à l'époque, il n'y avait pas les sites coquins.
2: Il
4: n'y
2: avait pas YouPorn.
4: Mais oui, t'imagines?
3: Je ne sais pas qu'il y avait le tonton gênant. Bon, ils vont faire quelque chose, mon Dieu! Alors on pouvait faire quelque chose aussi avec la mariée. Et c'est pas du tout 2026 dans l'esprit.
4: Ouf.
3: Il y avait une tradition avec la mariée, quelque chose.
2: Mais au Moyen-Âge toujours.
3: Au Moyen-Âge toujours.
4: Lui faire un bisou?
3: Non.
4: Rien à voir avec la jarretière, cette vieille tradition là.
3: Non.
2: On pouvait coucher avec?
3: Non, pas coucher avec. On pouvait la kidnapper. Voilà, c'était une sorte, un jeu ou comme un rituel en fait. C'était d'emmener la mariée quelque part. Bon après on la ramenait, bien sûr.
2: On fait ça toujours dans les mariages gitans, je crois. Il y a ça, le côté kidnapper la future mariée.
4: L'enlèvement,
2: Alors,
4: et de consentir. Hein.
3: Oui, bien sûr.
4: Les gars.
3: Le Moyen-Âge, tu sais, c'est une autre époque. Hein. Alors pareil, au Moyen-Âge ou à l'époque antique, les mariages pouvaient être très étranges. Il manquait quelque chose parfois.
4: Des dents?
3: Oui, des dents déjà. Mais un truc tout con, vraiment, il pouvait manquer quelqu'un, quoi.
4: Une alliance? Ah, le marié?
3: Oui, le marié.
4: Ah!
3: Ouais, parce qu'en fait, il y avait souvent des guerres, et il faisait souvent la guerre à l'époque. Et donc, il y avait quelqu'un qui remplaçait le marié à l'époque, quoi.
4: Et genre un figurant?
3: Oui, voilà, genre, Jean-Yves, tu vas faire le marié? Bon, ça m'arrange pas, je la trouve moche. Oui, bah, on s'en fout, c'est pas la question!
2: Une petite dernière info?
3: Oui, alors, il y avait des fétichistes au Moyen-Âge, les hommes parfois se battaient pour récupérer quelque chose. Alors, des fois, c'est le bouquet aujourd'hui, là, à l'époque, c'était autre chose.
4: Ah, la culotte?
3: Non, pas la culotte, non.
4: Le mouchoir?
3: La chaussure de la mariée.
4: Ah, ok.
3: Il disait que ça portait une chaussure.
2: Toujours. Alors, honnêtement, les fétichistes des pieds, ça existe toujours.
3: Ouais, mais il fait 300 balles, c'était gratuit à l'époque.
2: En vrai, Lucas?
5: Oui, oui.
2: Voilà.
3: Il dit oui en plus.
5: Ah, bah, c'est
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0: 9h, c'est Lilian. Vous êtes peut-être branché pour la première fois sur Fun Radio. Vous n'allez plus nous quitter. C'est fini parce que vous allez retrouver tous vos sons préférés, tous réunis avec les plus grands DJ de la planète. Je pense forcément à Timmy Trumpet. Gros coup de pouce qui se prépare juste après le boss David Guetta avec Bibi Rexha sur Fun.
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Bon début de journée sur Fun Radio, 9h10. C'est la semaine de rentrée pour tout le monde, même pour les DJ résidents Party Fun. Les plus grands DJ sont au platine de Fun Radio tous les week-ends. Ce soir, après le Fun Radio Live, vous avez rencard avec Marshmello, Lucas and Steve et Spinning Session. Bennett et Mentissa, c'est ce qui arrive après Clan sur Fun.

0: C'est Fun Radio, bon courage si vous attaquez la journée de travail. Je suis tellement content, vos émissions préférées sont de retour. Bruno, la suite, la team, l'After Fun Radio, tous les jours en direct pour rigoler, pour vous ambiancer. 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Hein. La suite, c'est le copain Ugel et un classique de Dua Lipa parfait pour s'ambiancer avec le café sur Fun Radio.
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0: Bonjour tout le monde, bienvenue sur Fun Radio. Dans une vingtaine de minutes, on passe en mode Daddy Fun toute la journée. On lit vos messages sur le WhatsApp 06 43 07 12 89. Et d'ailleurs, j'ai une question d'Inès concernant le Fun Radio Live de ce soir. Est-ce qu'on pourra écouter le concert? Oui, ce sera dès 20h en direct, sans interruption sur Fun Radio. Et d'ailleurs, on va écouter le nouveau morceau de Mickey qui sera présente ce soir. Elle sera présente ce soir, on va parler français quand même. Il y aura aussi Faroko, Steve Aoki, Yapake et les meilleurs moments de Bruno sur Fun Radio.
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0: 9h49 sur Fun Radio. Avant les Daddy Fun, Armin Van Buren, on le retrouvera demain 21h au Touquet Music Beach Festival sur Fun Radio. Nouveauté dance qui arrive après les meilleurs moments de la semaine de Bruno sur Fun Radio. On vous a posé cette question cette semaine. Quelle habitude de l'enfance vous aimeriez garder dans votre vie d'adulte? Vous avez fait de la radio avec Bruno et les réponses sont juste dingues, écoutez.
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2: On est tombé sur une info qui est assez dingue, c'est la tétine pour adultes. Vous avez vu ce truc ou
3: pas? Ouais, je crois que j'ai vu un reportage passer.
2: En fait, c'est un petit objet qui est réservé au bébé, d'habitude, la tétine. Et en fait, ça devient un pansement émotionnel à la mode. Depuis quelques mois, la totote, on l'appelle comme ça,
3: la totote, la suchuche aussi.
2: La suchuche, ça n'a rien à voir. Mais on embrasse Patrick Bruel. ça s'invite dans la bouche des adultes. Sur les réseaux sociaux, il y a des utilisateurs qui s'affichent avec la tétine géante qui vient, en fait, ils disent que c'est bienfaiteur contre le stress.
3: Ouais.
2: Ça peut calmer l'anxiété et ça te permet de faciliter le sommeil.
4: Ah ouais, c'est
3: dur quand même, hein, une fois que t'es adulte, de reprendre une tétine.
4: Si t'es PDG de Bouygues, c'est très bizarre. Hein, mais
3: pourquoi il tète?
4: Alors, je vous ai convoqué.
2: En fait, ça nous a donné cette idée et on a posé la question à des auditeurs là sur nos réseaux sociaux. Mais j'aimerais bien que vous veniez faire de la radio avec nous au 01 42 48 5000. Tu sais, c'est une habitude de gamin
3: de tétine.
2: Est-ce qu'il y a des habitudes d'enfant que vous auriez aimé garder une fois adulte? Moi, je sais que j'en ai une en particulier.
3: Ouais.
2: Les filtres.
3: Les filtres.
2: Mais c'est-à-dire que quand t'es petit, t'as pas de filtre.
3: Oui, dame, elle est moche.
2: Mais bien voilà. Sûr. Tu vois, moi, je me souviens, la meilleure amie de ma sœur qui était venue à la maison, j'avais dit, oh, bah, dis donc, t'as de la moustache.
4: Mais tu l'as rendu service, ça se trouve.
3: Ouais, Bruno, je te rappelle.
2: Je l'ai rendu service parce qu'après, tout le monde l'appelait moustachette.
3: Oh. Je te rappelle que ce filtre-là, tu l'as pas, moi. Pas plus tard que l'année dernière, tu m'as dit, Karina, t'as de la moustache.
2: Oui, mais c'est parce que...
4: Mais t'en avais.
3: Oui, j'en avais, mais pour de vrai en plus.
2: À un moment, quand on voit plus tes lèvres, à un moment, faut se poser la question.
4: Prends une totote, va te calmer.
2: Non, mais tu sais quoi, alors, est-ce que... Tiens, petit tour de table. Christina, une habitude d'enfant que t'aurais aimé garder adulte?
5: Alors, ça va peut-être vous paraître angoissant aujourd'hui, mais moi, j'adorais jouer à Dada. Tu sais, j'allais sur les genoux de mon parrain particulièrement, et tu sais, il me faisait sauter sur ses genoux, il ouvrait les genoux, et puis il me faisait semblant de me faire tomber.
2: Et puis il a fini en prison, évidemment.
4: Christina, bah ouais, mais c'est la sixième fois en une heure.
3: On va te refaire à Dada, ma crie, c'est trop mignon.
2: Pino.
4: Ah, le biberon, ouais. Je vois ma fille, c'est cool, tu prends ton biberon, tu le fous dans le canapé allongé, tu prends ton biberon, quoi.
3: Bah, tu peux.
4: Ah, bah oui, mais ce serait très gênant, quoi.
3: Mais qu'est-ce qu'il fait, Antoine?
4: Excusez-moi.
2: Ouais. Imagine après, tu le mets sur ton épaule et un. Ah bah c'est pas le même qu'un enfant. Excuse-moi, ça reste Pino. C'est pas le même gabarit.
4: Ça m'angoisse.
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0: 10h sur Fun Radio, c'est Lilian et dès maintenant vous faites de la radio avec moi, les Daddy Fun, 06 43 07 12 89, le WhatsApp pour envoyer vos messages, vous me racontez votre life pendant qu'on écoute celui qui sera au Fun Radio Live ce soir au Sable d'Olonne, Bormin, après Mauvais Jeu sur Fun Radio.
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Ok. J'ai demandé à Scred de faire une instru simple. Parce que je vais dire des trucs simples. Parce que vous êtes trop cons. Ok. Simple. Basique.

La suite de votre playlist Dance Music sur Fun Radio, c'est Chris Cross, Amsterdam et Ina. Après David Guetta qui a fait sensation cette semaine, il a annoncé sa venue pour Garo Rock l'année prochaine. Ce sera le 27 juin 2027. La billetterie ouvre mardi, donc faut pas perdre de temps. Les infos sur l'insta de Fun Radio. Voici David Guetta et Andrea Bocelli pour DNA sur Fun Radio.

0: première session de messages maintenant sur Fun Radio.
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0: Bonjour à toutes les personnes connectées au 06 43 07 12 89. C'est le WhatsApp de Fun Radio. Je passe le coucou à Lucas, Chloé, Yanis, Mathéo, Léna qui sont d'ores et déjà présents. Il y a aussi Sarah qui me dit: salut Lilian, je travaille tout le week-end malgré la rentrée qui approche. Je compte sur toi pour me booster toute la journée. Bon courage à toi Sarah et à vous toutes et tous qui bossez. Vous êtes les bestes. Et oui, on vous donne un max de force toute la journée. Avec que des bangers, forcément, ça se passe ici sur Fun Radio. Avec le duo qui sera présent ce soir en Fun Radio Live, il s'agit d'Offenbach, Fall to the Floor, ainsi qu'Avicii en Classic Dance.

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0: Bon samedi avec Fun Radio, la première radio dance.
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0: Les messages arrivent au fur et à mesure sur l'application Fun Radio et le WhatsApp au 06 43 07 12 89. On a Sylvain qui fait une dédit fun à tous les livreurs à Nancy. Jade qui a prévu une journée shopping de rentrée pour renouveler la garde-robe avec sa meilleure amie. Et enfin Arthur qui nous envoie de l'amour. Je vous aime la famille. Bah nous aussi, on fait des cœurs avec les doigts. Alors ça se voit pas à la radio, mais sur funradio.fr, on a live vidéo. Je fais le petit cœur avec les doigts et ça régale. En parlant de régalade, plus de 40 minutes de dance music non-stop avec Hanover et avec DJ Snake. Et attention, il est de retour lundi sur Fun Radio.
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1: Avec cette semaine plein d'infos sur la sortie de GTA 6, hein, puisque les leaks s'enchaînent sur les réseaux sociaux. Pas mal de fuites, hein, notamment sur les nouveautés comme la police qui semble beaucoup plus évoluée, avec une possibilité de leur échapper en changeant d'apparence et avec notamment le possible retour des 6 étoiles. Énormément d'activités secondaires à explorer, hein, comme le basket et le karting, des combats au corps à corps améliorés, une map tout simplement gigantesque avec Vice City, mais aussi beaucoup de zones rurales et d'autres villes. GTA 6, la sortie officielle, ça y est, c'est le 19 novembre prochain.
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Classic Dance signé DJ Snake et Aluna George. C'est l'ADN de Fun Radio que vous retrouvez tous les week-ends et encore plus cette saison dans Fun Radio Anthologie les vendredis, samedis et dimanches 18h-21h. Ce soir, on s'arrêtera un peu plus tôt à 20h pour vivre à fond le Fun Radio Live avec Mickaël au Sable d'Olonne. Avant 11h, Lavigne en nouveauté dance juste après Martin Garrix et Ed Sheeran sur Fun Radio.

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Les Daily Fun continuent sur Fun Radio à 11h. Il y a Pascal qui nous écoute depuis son nouvel appartement. Vous faites pareil, vous m'envoyez vos messages sur WhatsApp 06 43 07 12 89 et on se fait plaisir avec un son incroyable de Funback. Je vous dis pas lequel, ce sera une surprise. En attendant, c'est DJ Goja. 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

Il y a Véro qui vient de m'envoyer un message sur le WhatsApp de Fun Radio 06 43 07 12 89. Coucou la famille, je viens d'écouter le podcast de Bruno sur Fun Radio et je me marre toute seule. Allez-y les amis, c'est dispo gratuitement sur le site et l'appli Fun Radio. Nouvelle session de Daily Fun, juste après la suite des plus de 40 minutes de dance music non-stop avec Purple, Disco Machine et Kungs, juste après Alexandra Stan sur Fun.

0: Radio avec plus de 40 minutes de dance music non-stop que je vais remettre ça très vite.
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0: Vous me faites trop plaisir avec vos messages au 06 43 07 12 89. C'est le numéro WhatsApp de Fun Radio qui est totalement gratuit. Je le rappelle, il y a Luna qui me dit il pleut, je vous écoute à la maison et ensuite plaide et filme tout l'après-midi. Sacha, c'est pas pareil. Lui, il part faire les dernières fournitures scolaires. Vous êtes beaucoup à courir pour avoir des copies 21-29-7. Les amis, on se sait. Voilà, les copies 21-29-7, la petite galère de l'après-midi. Bref, quoi qu'il vous, quoi que vous fassiez, vous ne touchez pas la radio. On s'occupe de tout. Avec Shakira Burna Boy, j'ai déjà envie de vous mettre dans une ambiance de samedi soir avec Sound of Legend sur Fun Radio.
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0: C'est le cas pour Céline qui a profité d'une semaine de détente dans le sud avec sa sœur. Retour au travail lundi, c'est ce qu'elle me dit sur le messenger de Fun Radio. Ethan, par contre, lui, sur le WhatsApp 06 43 07 12 89, il me dit: ce soir avec mes potes, je suis au Fun Radio Live pour faire la fête au Sable d'Olonne. D'ailleurs, si vous allez au concert ce soir, bombardez les messages. On veut tout savoir. Nayama va continuer de vous lire les messages dès midi sur Fun Radio. Mais juste avant, on démarre plus de 40 minutes de Dance Music Non-Stop. Avec Bibi Rexha, David Guetta et je vocale Chico Rose sur Fun Radio. Bon samedi tout le monde.
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Mickey pour démarrer cette session de plus de 40 minutes de Dance Music Non-Stop. Mickey qui sera ce soir sur scène pour le Fun Radio Live au Sable d'Olonne avec notre partenaire Nickel. Ça va être la folie Jungly, Emma, Epsilon, Bormino, Funback et Miko C. Tout ça avec notre partenaire Nickel. Pour la suite, avant la pause déj, Willy William après Timmy Trumpet et John Martin sur Fun Radio.

Fun Radio Midi, c'est Nayam avec vous. Trop content de passer le samedi, le week-end, peut-être le dernier avant la rentrée, la reprise du taf, la reprise des cours aussi. Bon, on se motive à fond sur Fun Radio. Plus de 40 minutes de dance music non-stop avec Clan, Café Conlon qui arrive. Après Mauvais Joe, on va piler sur Fun Radio.

0: samedi midi avec la Dance Music de Fun Radio. Bienvenue. On se fait plaisir, on profite du week-end et il y a aussi vos messages au 06 43 07 12 89. Vos délits fun comme Laura qui dit dédicace à mon passager préféré direction Rose pour son week-end avant la reprise du taf. Bisous de Montpellier, bisous à vous dans le sud et puis partout en France sur Fun Radio avec Peggy Gou qui arrive. En mode Ibiza là, clairement. On prolonge l'été à fond sur Fun. Avec Gims aussi pour vous.
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famille, bienvenue tout le monde. On profite avec Stromae qui arrive. Alors lui, l'homme de tous les records, c'est le deuxième son francophone à dépasser le milliard de streams sur les plateformes. Stromae qui est trop chaud. On va

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Tout à l'heure à 18h, il y a Fun Radio Anthologie jusqu'à 20h. On va se faire que des classiques, la famille, ça va être tellement bien avant de passer en mode Fun Radio Live. 2 heures avec tous les sons qui ont marqué Fun Radio ces 20 dernières années, ça va être trop bien. Et puis en attendant, on profite avec Sound of Legend sur Fun Radio.

0: Le samedi midi, tous ensemble sur Fun Radio. Je m'appelle Nayama et je continue plus de 40 minutes de dance music non-stop pour ce plaisir. Il y a un classique de Lucky Luke qui arrive. Après Epsilon, lui qui retourne tous les festivals, qui sera au Fun Radio Live aussi tout à l'heure. On l'écoute après Martin Garrix sur Fun Radio.
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Bon week-end avec Fun Radio, la famille. J'espère que vous profitez à fond. Peut-être que vous revenez de vacances là ce week-end. Vous profitez avant la reprise du taf, des cours. Nous, on prolonge l'été à fond avec toutes vos pépites de l'été. Les meilleurs sont Foroco qui arrivent juste après Odyssée sur Fun.

0: à l'instant sur Fun Radio. Elle qui va sortir un nouvel album, ça s'appelle Instant. Rendez-vous le 16 octobre. Elle a même déjà sorti un nouveau son qu'on vous a joué en premier ici sur Fun Radio. Et puis là, on va continuer tranquille avec un autre français, un autre francophone, Ugel, lui qui rêve de faire le Vélodrome. Ça serait complètement fou. Je pense qu'il va vraiment le faire, ça va pas tarder. Ugel qui arrive avec Kinvé aussi sur Fun.
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40: Salut tout le monde, c'est Ugel sur Fun Radio.

0: On les écoute sur Fun Radio. Restez bien branchés cet après-midi, la famille.
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minutes de Dance Music Non-Stop en ce moment sur Fun Radio pour bien profiter du week-end avant le retour de Cyril Hanouna et toute l'équipe à partir de lundi pour kiffer. Retour du taf, retour des cours, ça va être trop trop bien. Puis nous on continue, il y a Gims qui arrive, gros classique, sapé comme jamais après Offenbach sur Fun Radio.

0: Vous écoutez Fun Radio, je m'appelle Nayama. On attaque l'après-midi ensemble avec en ce moment plus de 40 minutes de dance music non-stop. La collab de fou, Tove Lo avec Stromae. Et juste pour attaquer l'heure là avant, collab de dingue aussi, Bébé Rex avec David Guetta sur la première radio dance.
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0: Je m'appelle Nayama, on passe le week-end ensemble sur Fun Radio. Avec le boss David Guetta qui va arriver, lui qui sera à Garo Rock avec Fun Radio l'année prochaine en 2027. Et la billetterie, c'est le 1er septembre dans 3 jours, ça va être un truc de fou. David Guetta qui arrive après Mauvais Joe. Banger de l'été ça qui arrive sur Fun. Vous écoutez la première radio dance.
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5: Avec cette semaine plein d'infos sur la sortie de GTA 6, hein, puisque les leaks s'enchaînent sur les réseaux sociaux. Pas mal de fuites, hein, notamment sur les nouveautés comme la police qui semble beaucoup plus évoluée, avec une possibilité de leur échapper en changeant d'apparence et avec notamment le possible retour des 6 étoiles. Énormément d'activités secondaires à explorer, hein, comme le basket et le karting, des combats au corps à corps améliorés, une map tout simplement gigantesque avec Vice City, mais aussi beaucoup de zones rurales et d'autres villes. GTA 6, la sortie officielle, ça y est, c'est le 19 novembre prochain.
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live à vivre ici en direct sur Fun Radio, sur nos réseaux sociaux aussi. Jungle et Mac qui seront aux côtés de Epsilon, Mickey, Tyke, Bormino, Funback, ça va être un truc de fou. En attendant, on profite de l'après-midi avec Faroko sur Fun Radio.

Ce soir sur Fun Radio, avant le Fun Radio Live au Sable d'Olonne, on va se faire plaisir avec Fun Radio Anthologie. 2 heures de classique, que des pépites, que des sons qui ont marqué les années 2000, 2005, 2010. Des pépites comme ça là, David Guetta avec Sia maintenant sur Fun Radio.

0: samedi après-midi à la cool sur Fun Radio. Bienvenue tout le monde, je m'appelle Nayama. Ah, le dernier week-end des vacances scolaires, là, je sais, hein, le petit mood dans lequel vous êtes avant de reprendre les cours, le collège, le lycée, en tout cas, force à vous. On va profiter à fond de ce week-end avec le meilleur de la dance music. Forcément, on a les meilleurs sons pour vous. On reste en mode summer ici dans la tête avec aussi des classiques comme celui des Dormaya qui arrive. Ça, ça fait trop du bien. Et c'est Cal avec Gims sur Fun Radio.
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0: bon week-end avec Fun Radio. Et là tout de suite on va redémarrer plus de 40 minutes de dance music non-stop avec du très très lourd. Sandorf Legend qui arrive, la collab entre les deux potes de toujours, ça fait plus de 10 ans qu'ils se connaissent. Martin Garrix, Ed Sheeran et Mauvais Joe aussi pour vous. C'est mon bijou, c'est mon bonbon, c'est ce qui arrive sur Fun Radio.
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Plus de 40 minutes de dance music non-stop sur Fun Radio avec Timmy Trumpet qui arrive, lui qui était à Garo Rock avec Fun Radio cet été et qui a dit que David Guetta est une légende et qu'il aimerait trop faire une collab avec notre boss David Guetta. J'espère que ça va se faire très très vite. Juste avant Timmy Trumpet, plus de 40 minutes de dance music non-stop qui continue avec ce classique signé Dajou sur Fun Radio. Bon week-end tout le monde. Oh.

Nayama, je suis en direct avec vous sur Fun Radio, 16h01. Plus de 40 minutes de dance music non-stop qui continue. Avec le Marseillais UGL, lui qui rêve de faire le stade Vélodrome un jour. Je pense que ça va arriver très très vite cette histoire. On l'écoute après Carbone et DJ Gojan en mode Afro House sur la première radio dance. 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

fou, le Touquet Music Beach Festival. On va vous le faire vivre en direct ici sur Fun Radio demain soir avec les meilleurs sets des meilleurs DJ à écouter, évidemment. Ça se passe uniquement sur Fun Radio La Famille. En attendant, plus de 40 minutes de dance music non-stop qui continue samedi après Malakoul avec Mickey tout de suite sur Fun.

0: fait trop plaisir, ce classique de Rihanna sur Fun Radio.
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0: Et on continue en mode dance music avec Justice, la collab avec Angèle. Angèle, nouvel album le 16 octobre, Instinct, elle est en train de le teaser en ce moment. Trop trop hâte d'écouter ça. On va l'écouter Angèle juste après, Avicii. Ça c'est une vraie douceur qui fait du bien cet après-midi. Et ça se passe sur Fun Radio.
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0: à l'instant sur Fun Radio. On va le revoir en France très bientôt, notamment l'été prochain au Festival Fun Radio Gare au Rock. Guetta qui sera là, ça va être une folie. La billetterie, c'est le 1er septembre dans 3 jours. Et juste avant, on continue l'après-midi tranquillement avec tous les bangers de l'été pour vous. Mauvais Joe qui arrive, on reste en mode summer. Et Odyssée aussi qui arrive sur Fun Radio.
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27: Avec l'une des meilleures séries du moment.
28: Je vous rappelle notre devise, s'engager pour la vie.
29: Intégrer le GI, c'est intégrer la crème de la crème. Mais c'est pas gratuit.
30: Pourquoi t'es là, Max ?
31: Le GI, c'est mon rêve. Ma place, je l'ai méritée.
27: La série GIGN, l'histoire qui suit un membre de l'unité d'élite qui reprend du service après une grosse attaque et doit traquer ceux qui menacent son équipe. Série française avec notamment Thomas Sisley. Les 6 premiers épisodes, c'est à voir sur Netflix.
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En attendant, classique de Nicki Minaj sur Fun.

0: de Dance Music non-stop qui continue avec votre chouchou. Il y a Bad Bunny qui arrive après un classique de Kygo et on attaque l'heure avec Farouko. On reste en mode summer ici sur la première radio dance, c'est Fun Radio.
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Dès lundi, retour de la Team Fun Radio. La famille, vos potes qui seront là pour la reprise des cours, la reprise du taf. Je sais que ça va pas forcément être facile, mais au moins votre bande de potes sera là pour bien terminer la journée. Et puis en attendant, on profite à fond du week-end avec le

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0: Ouais, tellement hâte. Fun Radio live en direct des Sables d'Olonne. C'est tout à l'heure avec un line-up de fou. On vous ramène Upsilon, Jungly avec Emma, Mickey, Tag, Bormin, au Funback aussi qu'on va écouter. Puis juste avant de les écouter, juste avant aussi de se brancher en direct du Fun Radio live, et bon, on va écouter UGL. Un des bangers de l'été qui arrive sur Fun Radio.
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0: c'est Full Dance Music cet après-midi sur Fun Radio.
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2: Avant de se connecter avec les Sables d'Olonne pour un énorme Fun Radio Live à partir de 20h, place à tous vos classiques préférés, place à l'ADN de Fun Radio. Retour 15, 20, parfois 25 ans en arrière dans Fun Radio Anthologie jusqu'à 20h. Alors, on va notamment démarrer l'émission avec du Matt Houston, tiens, R&B de rue ou encore Calvin Harris et le morceau Slide. À ses côtés, on retrouve Frank Ocean et c'est vraiment le morceau qui représente la période où il a délaissé progressivement l'EDM très frontal pour revenir vers une pop un peu plus électronique inspirée du funk, du disco, du R&B. Calvin Harris avec Slide maintenant sur Fun Radio, retour en 2017, c'est Fun Radio Anthologie.

Fun Radio Anthologie avec Matthew Stone. R&B de rue, retour en 2001 qu'on vient de se faire avec l'un des titres les plus emblématiques du R&B pendant les années 2000. Et puis les Black Eyed Peas, Don't Stop the Party, qui était sur l'album The Beginning, qu'on écoute maintenant en classique Fun Radio Anthologie sur Fun.

0: vient de se faire un énorme succès club dans les années 2000. Michael Gray avec The Weeknd, sorti en 2004, c'est Fun Radio Anthologie.
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0: Et c'est comme ça jusqu'à 20h. Jusqu'à 20h, on écoute vos classiques préférés et toute l'ADN de Fun Radio dans le prochain quart d'heure. Ocean Drive avec With the Sunshine et puis Justin Timberlake aussi. Ce morceau qui de base avait été créé pour le film d'animation Les Trolls, il devait faire partie de la bande originale. Finalement, c'est un carton mondial qui arrive maintenant dans Fun Radio Anthologie.
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0: Jusqu'à 20h, on se fait vos classiques préférés. Toute l'ADN de Fun à l'instant. On a fait un petit retour en 2016, rien que ça, avec Bora Kieter et le morceau qui l'a propulsé à cette carrière de DJ producteur international, Tuesday. Alors attention, parce que le prochain quart d'heure va être costaud aussi. Il y aura notamment du Shane Paul. Tiens, je sais que vous êtes nombreux à le demander sur le WhatsApp 0643 07 12 89. Et puis du Axwell Ingrosso. Les deux membres de la Swedish House Mafia sur ce titre majeur de la période post-Swedish qui arrive maintenant sur Fun Radio. C'est Fun Radio Anthologie. 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
28: Avec cette semaine plein d'infos sur la sortie de GTA 6, hein, puisque les leaks s'enchaînent sur les réseaux sociaux. Pas mal de fuites, hein, notamment sur les nouveautés comme la police qui semble beaucoup plus évoluée avec une possibilité de leur échapper en changeant d'apparence et avec notamment le possible retour des 6 étoiles. Énormément d'activités secondaires à explorer, hein, comme le basket et le karting, des combats au corps à corps améliorés, une map tout simplement gigantesque avec Vice City, mais aussi beaucoup de zones rurales et d'autres villes. GTA 6, la sortie officielle, ça y est, c'est le 19 novembre prochain.
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aussi retour en 2017 avec Axoline Grosso, Morzan Youno dans Fun Radio Anthologie, énorme classique. Arrive dans le prochain quart d'heure du Sound of Legend et puis Tal avec ce morceau qui est devenu peut-être sa signature. Il a clairement accompagné son explosion au début des années 2010. Tal, le sens de la vie sur Fun Radio.

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1: Plus qu'une heure avant de se connecter avec les Sables d'Olonne, énorme Fun Radio Live ce soir sur scène Bormine, Jungle, Emma, Mickey, Offenbach, Taiki, Upsilon, Mikosé et avant ça, vos classiques préférés, ceux que vous avez écoutés pendant ces 15, 20, 25 dernières années et puis cet hymne. Cet hymne qui devait être pour l'Euro 2020 mais décalé suite à la pandémie, donc à l'Euro 2021. Il avait notamment été joué la cérémonie d'ouverture à Rome. Je vous parle de Martin Garrix, Bono et The Edge, We Are The People. Maintenant sur Fun Radio, c'est Fun Radio Anthologie.
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Rose avec Million Voices, vraiment un titre qui s'est d'ailleurs inscrit dans la génération de producteurs révélés autour de la scène suédoise début des années 2010. Là on était précisément en 2012 à l'instant. C'est Fun Radio Anthologie jusqu'à 20h avec vos classiques préférés. Dans le prochain quart d'heure, DJ Antoine pour Ma Chérie, et puis place maintenant, je vous l'avais promis, au son de Nina Sky. Et là on va remonter encore plus loin, on retourne en 2004 avec le premier gros succès justement de ce duo de sœurs jumelles, Nina et Nathalie Albino. C'est un morceau qui mélange un peu R&B, dancehall et surtout ces sonorités club qu'on aime tant sur Fun Radio. Voici Move Ya Body, c'est Fun Radio Anthologie jusqu'à 20h.

0: C'est avec ce morceau que DJ Antoine s'est fait connaître bien au-delà des frontières suisses en 2011. Ma chérie.
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0: Exactement, la famille, on va y aller jusqu'au bout, jusqu'à 20h avant ce gros Fun Radio Live qui nous attend au Sable d'Olonne. On se fait vos classiques préférés dans le prochain quart d'heure, Britney Spears. Et puis, quand on parle classique, forcément, on pense aussi à cet homme. Martin Solveig, le Intoxicated, sorti en 2015. Et il n'était pas seul sur ce morceau puisque ça a été produit avec le duo japonais GTA et c'est ce qui arrive dans Fun Radio Anthologie sur Fun Radio.
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0: comme quoi les reprises sont à la mode depuis un petit bout de temps quand même.
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0: Avec ce rework à l'instant de Majestic sur l'énorme classique de Bonham qui était de base sorti en 1978. Et en effet, début des années 2020, en 2021 précisément, dans la vague des reprises disco qui cartonnaient, ben on avait eu le droit à ce rework de Majestic qu'on vient de se faire ici dans Fun Radio Anthologie. Jusqu'à 20h, vos classiques préférés. Beyoncé Run the World, Camaro Femme Like You. C'est le programme du prochain quart d'heure de Fun Radio Anthologie sur Fun Radio.
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2: L'ambiance est dingue, les amis, il est 20h, vous sortez peut-être du taf. Vous êtes dans la voiture, vous dites mais qu'est-ce que c'est que tout ce bruit? Juste pour essayer.

0: On sait faire la fête. Et je peux te dire qu'on va accueillir maintenant le premier artiste du Fun Radio Live. Est-ce que t'es prêt ici? J'ai l'impression, à la maison on est prêt aussi, dans la voiture aussi. Voici le premier artiste du Fun Radio Live, les amis. C'est une étoile montante. Est-ce que je peux dire que c'est un véritable petit génie? Ouais, je crois que là je t'ai tout donné, tant c'est beaucoup. On va se le faire maintenant, les amis. Je vais vouloir du bruit, je vais vouloir beaucoup de bruit avant d'attaquer avec ce premier artiste. On va se le faire maintenant. En tout cas, ça se prépare. On va un peu dans les coulisses, tiens, pour ceux qui sont à la radio et qui nous écoutent. Comment ça se passe ici? Il y a le DJ qui est prêt, qui est quasiment prêt, qui est prêt. On me dit que c'est bon de ce côté-là, tout va bien. Il y a du monde dans les backstage. Tiens, j'en profite, les amis, tous les artistes de ce soir sont juste derrière. C'est-à-dire qu'ils vous voient pas, mais qu'ils vous entendent. Non. Non. Ils vous entendent. Ça, je préfère. On va se faire une grosse soirée ce soir. Faites du bruit, le Fun Radio Live, les Sables d'Olonne pour le premier artiste. S'il vous plaît, du bruit pour... Dengeli.
1: Les Sables d'Olonne, comment ça va ce soir? Je veux voir un maximum de téléphones allumés, un maximum de flashs en l'air. Levez les téléphones, allumez les flashs. Allumez, allumez.

0: famille, comment ça va aujourd'hui? J'ai besoin d'un peu plus d'énergie. J'ai dit comment ça va aujourd'hui? Ok. On a un petit moment ensemble, d'accord? Mais ça sera un moment rempli d'amour et d'énergie, ok? On va aller droit au but. J'ai besoin d'une personne qui va chanter à côté de moi aujourd'hui. À gauche, à droite, où, qu'est-ce que je fais? Ok. On va durcir un peu, d'accord? Parce que là, c'est trop compliqué de choisir. Il y en a qui suivent l'actualité un peu ici? Il y en a qui savent qu'il y a un an de cela, j'ai fait Danse avec les Stars, alors? Ok. Donc ça voudrait dire qu'il y en a qui savent qu'il y a un an de cela, j'ai fait un morceau avec Lenny. Il y en a qui connaissent les paroles par cœur déjà ici? Je veux du par cœur ce soir. Tu ne connais pas les paroles, tu descends. C'est tout simple. Du par cœur. Qui peut me faire du par cœur aujourd'hui? À gauche ou à droite, à gauche ou à droite. Toi, sûr de toi. On peut me la faire passer, s'il vous plaît. Ça va?
1: Bien sûr, ça va.
0: Tu t'appelles comment?
1: Marine.
0: Un maximum de bruit pour Marine, s'il vous plaît, les amis. Marine, c'est tout simple. Ce soir, je veux du par cœur. Tu ne connais pas les...

Un maximum de bruit pour Marine, s'il vous plaît, les amis. Viens, Marine, t'as une petite place, t'as juste une place ici, d'accord? Juste là, d'accord? Juste là, tu fais comme tu veux, hein, franchement. Donnez-lui de l'eau, du café, ce que tu veux, d'accord? Les amis, est-ce que ça va toujours? Comme vous le savez, ce soir, je ne suis pas venu seul. Je veux qu'on fasse un maximum de bruit. Un tonnerre d'applaudissements pour Emma, s'il vous plaît, les amis.

0: Thomas?
1: Oui, dis-moi.
0: Franchement, je pensais que la pluie allait les fatiguer, allait les refroidir, mais franchement, non. Ils ont énormément d'énergie, d'accord?
1: Ils sont à fond. Est-ce que vous êtes chaud?
0: Tu sais ce que je vais faire? Moi, je vais juste me poser là, je vais reprendre mon souffle, je te laisse la scène, d'accord?
1: Petite pause fraîcheur, vas-y.
0: Petite pause fraîcheur.
1: Allez,
0: tu
1: vas-y.
0: M'autorises, j'ai le droit?
1: Je t'autorise.
0: D'accord.
1: Vas-y. Comment ça va ce soir? Vous allez toujours bien? Je me fais pisser.

0: Les amis, je veux qu'on fasse un maximum de bruit pour Emma, s'il vous plaît.
1: Merci beaucoup. Merci pour ce moment, c'était trop cool. Faites un maximum de bruit pour toutes les équipes Fun Radio, s'il vous plaît. Et surtout, faites un maximum de bruit pour Jungle, s'il vous plaît, les amis.
0: Bon, là, on va passer aux choses sérieuses, d'accord? À gauche, est-ce que ça va ce soir? À droite, il y a du monde ou pas ce soir? Je veux qu'on fasse un maximum de bruit pour mon DJ, DJ OG. S'il vous plaît, les amis. OG, c'est maintenant qu'on fait la fête, d'accord?
2: Ils sont chauds, tu penses?
0: Moi, je pense qu'ils sont chauds, mais j'ai envie de les tester un peu, d'accord? Les amis, on y va, on y va, on y va,
3: tout le monde,
0: on y va, on y va, on y va, on y va,
3: tout le monde, on y va.

0: jamais. Malgré la présence de Marine, malgré la présence de Emma, je me sens encore seul, je me sens encore seul. Je vais demander un petit service à la sécu. Est-ce qu'on peut me faire monter 10 personnes au hasard? On va faire la fête pour de vrai sur scène ici. Oh, je veux 10 personnes. Au hasard, 10 personnes.
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0: crois qu'on a les 10, je crois qu'on a les 10.
1: Viens toi, toi, toi, ça se voit, t'as fait ta oui, toi, oui, oui, oui, oui, oui, oui, oui, oui. Le mec en rose là, viens, viens, viens, viens, viens, viens, viens. Toi aussi t'as les cheveux roses. Allez, viens, toi aussi t'as les cheveux roses, viens, viens, viens, viens, viens. Toi aussi t'as en rose, viens, toi aussi t'as en rose. Cheveux, mon frérot. Dis-moi t'étais où, à mon bébé. Faites-les-moi monter, faites-les-moi monter s'il vous plaît. À gauche, est-ce que ça va toujours?

savez, merci pour l'amour, merci pour l'accueil. Je suis super content d'être là aujourd'hui et j'espère que vous kiffez le show et que vous allez passer une superbe soirée. Ils sont mes 10 invités, ils sont mes 10 invités.

0: Est-ce que vous savez le morceau qui arrive là? Est-ce que vous entendez la mélodie? Si je vous dis. Est-ce que t'as reconnu? Oh les 10 invités, avancez, avancez, avancez, avancez. Et sur scène avec nous, tout le monde devant. Faites un maximum de bruit pour eux, s'il vous plaît. Est-ce que vous êtes prêts à tout casser vraiment? Ah là là, il y a du monde, il y a du monde, il y a du monde. Tu restes là ou...
1: Ok, moi?
0: Ouais, toi.
1: Moi, franchement, je pense que je vais me balader en bas.
0: Ouais, balade-toi. Ok.
1: Les amis, pour le morceau qui va suivre, on va faire un décompte en partant de 5. Et ça fait 7.

0: fort, pétasse fort. Les amis, merci pour l'amour, merci pour l'accueil, merci pour l'ambiance, on est ensemble, ça bouge pas, à bientôt les amis. Du bruit pour Jungle, s'il vous plaît. C'est incroyable. Jungle, actu incroyable là aussi sur les réseaux sociaux. Emma, viens, viens, viens, viens. Du bruit pour Emma, s'il vous plaît. L'actu partout, évidemment, concert en novembre, France, Belgique. Vous allez suivre tout ça, évidemment, sur ses réseaux. Elle est très active. Du bruit encore une fois pour Emma. Du bruit pour Jungle, s'il vous plaît. Est-ce qu'on peut récupérer Jungle ou pas? Il est en bas. On va faire une petite photo avec Jungle et Emma, le temps que la suite se prépare, les amis. Pour ceux qui nous écoutent à la radio, on est en plein Fun Radio Live. Taïk tout à l'heure, Offenbach, il y a encore plein d'artistes qui arrivent. Viens, viens, viens, viens. Mais voilà, mes deux stars de la danse. Et si vous faites des photos, les amis, ici, n'oubliez pas le hashtag Fun Radio Live. Juste ici. Fais-moi un petit sourire, les Sables d'Olonne. Jungle et Emma Dupri, s'il vous plaît, merci beaucoup. La soirée démarre, c'est fou ce qui se passe ici. L'ambiance devant, ça va toujours? Vous êtes chauds, les amis. 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Donc, je vous l'ai dit, Taïk tout à l'heure, Epsilon, Offenbach, Mickey et la suite. C'est un DJ que j'adore. On l'a joué beaucoup il y a une dizaine d'années. On a découvert Night and Day sur Fun Radio et dans Party Fun. Je voulais beaucoup, beaucoup jouer. Il s'était fait discret et il est revenu il y a un an. Comme ça, on l'a pas vu arriver et c'était juste fou. Break Your Heart, cette reprise qu'on a beaucoup joué sur Fun Radio qui cartonne en streaming. Et évidemment, d'autres reprises derrière. Ça parle beaucoup de pleurs. Cry For You et Boys Don't Cry. C'est le single qu'on écoute en boucle en ce moment. Et c'est la suite ici sur la scène des Sables d'Olonne. Est-ce que vous êtes prêts, les Sables d'Olonne? Vous allez encore chanter, danser jusqu'à très tard, faites-moi confiance. En direct, dans toute la France, à la radio, pour les gens qui sont peut-être au taf, qui nous écoutent. Est-ce qu'on peut faire du bruit, tiens, pour les gens qui bossent en ce moment? Est-ce qu'on peut leur souhaiter bon courage avec du bruit encore, s'il vous plaît? Là, je te sens chaud. Les Sables d'Olonne, le Fun Radio Live, du bruit, s'il te plaît, maintenant, pour accueillir Barmin.
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0: Est-ce que vous êtes chaud les sables d'Olonne? Je veux plus de bruit que ça, s'il vous plaît.
1: Je suis sûr que vous avez encore plus d'énergie.

Waouh! Vous êtes très très chaud ce soir. C'est le moment un peu émotion de la soirée. Je vais avoir besoin de tous vos flashs, s'il vous plaît. Je vais voir tous les flashs de sortie cette nuit. Lately I've been doing better than the last four cold December. C'est déjà magnifique, mais ça peut être encore plus magnifique. Plus de flashs, les sables, s'il vous plaît.

Les Sables de Lande, on arrive déjà sur la fin de mon set. Mais je voulais vous dire que j'ai passé un excellent moment avec vous. Si vous êtes encore chaud, faites du bruit, les Sables de Lande.

Merci les Salles de Lonne, j'ai passé un moment merveilleux avec vous. Mais avant de vous quitter, et j'ai une envie qui me prend, et j'ai envie de vous faire découvrir pour la première fois mon nouveau single. Je pense que vous allez le reconnaître. Et pour faire ça, j'avais envie de partager ce moment avec vous. Et donc, j'ai préparé une petite surprise. On va venir le vivre ensemble, ce morceau.

0: Il y a une émission sur Fun Radio tous les soirs, du dimanche au jeudi, qui s'appelle la Team Fun Radio. Et j'entends à longueur d'émission, comme dit, la Vendée, meilleur public de France, on fait du bruit. Je suis pas contre. Je veux juste vérifier. Est-ce qu'il est là, Clément Lincruste? Est-ce qu'il peut s'incruster sur scène? Eh ben voilà. Les sables de l'âne, Clément Lincruste.
1: Salut la Vendée, est-ce que ça va?
0: Bon, en plus, t'es du coin, ça a pas coûté trop cher.
1: Écoute, j'ai grandi en Vendée et après j'ai grossi à Paris, j'ai déconné. Et à chaque fois, à chaque jour, je vous le dis, et là on est en direct dans toute la France, c'est le meilleur public de France. Donc là, s'il vous plaît, les sables de l'âne, est-ce qu'on peut faire jusque pour micosser, pète un plomb, un maximum de bruit?
0: Mais c'est fou.
1: Tu veux, quoi, tu veux une chanson, tu veux un truc?
0: Alors, moi je suis marseillais, je suis né à Marseille, là-bas c'est qui se te panait, pas marseillais. Non mais ça va. On est compète, ok.
1: Non ben regarde, on va te faire un on est en Vendée et tu vas voir, on va ruiner tous les Marseillais. On les embrasse, mais regarde. On est en Vendée.
2: On est en Vendée. On est en Vendée.
0: Je m'incline.
1: Bravo, vous pouvez vous applaudir très fort, bravo.
0: Non, Clément, t'es trop fort. Bon, cette saison, on te retrouve du dimanche au jeudi, évidemment.
1: 18h-21h, exactement, la Team Fun Radio avec une super équipe, je les embrasse. Et lundi, je compte sur vous pour être à l'équipe, on fera le débrief. Je vais passer avec un micro parmi vous toute la soirée, on fera le débrief de la soirée.
0: Très bien, et nouvelle émission aussi le dimanche.
1: Le dimanche soir, on remet un peu la libre antenne, 21h minuit, pour plus avoir le blues du dimanche soir. Ça se passe sur Fun Radio.
0: Eh ben c'est trop bien, on a hâte d'écouter ça. Du bruit s'il vous plaît pour Clément Lincruste. Bon, tu restes?
1: Je reste parce que j'ai hyper envie.
0: Ah, il va annoncer la suite.
1: Ah mais je vous le dis, l'artiste qui arrive là. Alors, j'ai hyper envie, mais hyper envie de l'avoir sur scène. J'ai jamais eu l'occasion de l'avoir en live. Et chaque vidéo que j'ai vu, chaque truc, je suis venu aussi pour me dire, je veux voir ce show en live.
0: C'est pop, c'est électro, on joue sur Fun. Et nous on adore. Est-ce que t'es prêt pour la suite, les Sables de l'âne? Et ben nous on est prêts. Derrière aussi, les Sables de l'âne, le Fun Radio Live, du bruit s'il te plaît pour...
1: Mickey!

0: Merci beaucoup.
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2: Je vais voir à chaque fois. Les Sables d'Olonne, du bruit pour Mickey, s'il vous plaît. Présentation, Mickey, ça c'est fait. Bravo, on adore ces titres. L'album est sorti il y a quasiment un an.
3: Ouais,
2: on est
3: exactement.
2: Ultra fan. Et la suite, il y a un nouveau single. C'est quoi la suite? On veut savoir. On adore l'univers pop, l'univers électro. On est tous amoureux de l'univers Mickey. Vraiment.
3: Je travaille dessus en ce moment même. Là je te regarde et j'y travaille.
2: Ok, on a hâte de savoir. Il n'y a pas un titre et on n'a pas une exclue comme ça. Pas encore.
3: Non, il faut être patient. La patience, c'est la clé.
2: On note ça. Les amis, si vous faites des photos et des vidéos de la soirée, hashtag FunRadioLive, on signe une petite photo avant de partir. Allez, avec le public derrière. Derrière, ça se prépare pour la suite, les amis. On fait une petite photo. Fais-moi un joli sourire, les Sables d'Olonne. Merci, Mickey. À très vite.
3: Merci beaucoup, Fun Radio.
2: Vous êtes peut-être au boulot, peut-être dans la voiture. Vous dites, tiens, il y a du bruit. Ils sont bruyants ce soir. Il y a du monde. Ah, on n'est pas dans le studio de Fun Radio. On est ici à l'Arena des Sables. C'est complet, les amis, et ça fait du bruit quand c'est complet. Je crois qu'ils sont prêts pour la suite. Il en reste trois. Offenbach, Epsilon, Tyke, c'est ce qui arrive pour la suite du Fun Radio Live. Et je sens qu'ils sont encore chauds ce soir ici pour faire la fête. Ouais, et vous avez bien raison. L'artiste qui arrive, les amis, passe son temps entre Paris et Marseille. On a dansé sur les reprises de Every Time We Touch. On a dansé également sur les reprises de Believe. Sur Belle et Fière, tiens, pour Drag Race 4. C'est lui qui a produit ce titre. Et évidemment, un single qui tourne beaucoup, qu'on vous joue beaucoup sur Fun Radio dans Party Fun, qui s'appelle Isabelle, le DJ qui arrive. Il a ses petites lunettes, il est cool. Je sens qu'il en reconnaît devant. Et là, on est plutôt chouette. Est-ce que vous êtes prêts à l'accueillir, s'il vous plaît? Les Sables d'Olonne, du bruit, s'il vous plaît, pour accueillir Epsilon.

messieurs, ce soir un peu ou pas là? J'ai rien entendu, est-ce que ce soir on est chaud un peu ou pas? Voilà. Bon alors j'ai envie de faire un truc un peu spécial ce soir pour vous, les Sables d'Olonne. Est-ce que quelqu'un veut venir avec moi sur la scène ou pas? Levez la main. Levez la main, c'est... Oh, très belle lunette, j'adore. Très très belle lunette, j'aime beaucoup. Levez la main ceux qui veulent venir. Levez la main. Levez. Qui veut venir avec moi ce soir sur la scène? Voilà. Oh, oh, oh. Oh, oh. Ouh. Ok, qui veut venir? Qui sait faire un salto arrière? Aïe, aïe, aïe, aïe, aïe. Tu sais faire un salto arrière? Tu veux venir faire un salto arrière? Tu sais faire un salto arrière, toi? Une roue? Ouais? Est-ce que vous voulez qu'il fasse une roue ou pas? Tu veux faire une roue? Mon caméraman veut faire une roue, s'il en... Tu veux faire une roue? Un maximum de bruit pour Théo, s'il vous plaît. Un maximum de bruit. Allez, allez, on l'encourage. Oh, wow! Mais attends, mais t'es gymnaste? Mais t'es vidéaste ou t'es gymnaste? J'adore. Oh, wow! Ok, un maximum de bruit pour Théo, s'il vous plaît, la tête ça un peu là. Marcel Lunette, mais attends, mais t'es mon sosie. Mais viens, mais attends, c'est mon sosie, viens. Mais c'est fou, y'a mon sosie. C'est pas des vrais Upsilon Lunette, ça par contre, fais attention. Tu t'es fait avoir là. Est-ce qu'on est chaud un peu ou pas là, ce soir un peu là? Est-ce qu'on est prêt pour accueillir Taïk après ou pas? J'en étais sûr. On va l'accueillir comme si c'était une star. Oh, mais t'es mon sosie. Hey. Ouh, oh, ça pue là. Attention. Enfin, attention là. Est-ce qu'on est chaud ce soir un peu ou pas? Alors, où est-il? On va l'accueillir comme si c'était David Guetta, s'il vous plaît. Genre, c'est une star interplanétaire, le gars. Est-ce qu'on est prêt pour l'accueillir ou pas? Il est où? Allez, voilà, il est là. En tout cas, son fan club là-bas, il y a tous ses copains, je crois. Voilà. Maël, ok. Un maximum de bruit pour Maël, s'il vous plaît. J'adore, mais il fait. Ok, j'adore, mais prends ma place. Tu veux pas. Mais viens mixer, mec. Mais ça y est, t'as le job là. Je t'engage. Un maximum de bruit pour Maël, s'il vous plaît, ici présent.

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1: Attends, tu viens de faire un salto arrière, mec. C'est incroyable. Un maximum de bruit pour ce... Tu t'appelles comment, déjà? Un maximum de... Oh, wow. Un maximum de bruit pour Mal, s'il vous plaît.
2: Mec, c'est fou.
1: Faut que tu devais être DJ, mec. C'est fou, c'est incroyable.

0: Merci Stéphie, merci beaucoup.
1: Est-ce que vous êtes chaud pour Taïk ou pas un peu là?
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3: Les Sables d'Olonne du bruit, s'il vous plaît, pour Epsilon. Il fait chaud. Bon, c'est quoi le secret des morceaux de Epsilon 6? C'est à 140 BPM, évidemment. On connaît les vidéos sur les réseaux sociaux. C'est quoi le truc en plus pour que ça groove?
1: Écoute, c'est de l'amour avant tout, de la bienveillance, entre nous tous, s'il vous plaît. Est-ce qu'on est chaud ce soir, un peu les Sables d'Olonne ou pas un peu là? C'était incroyable en tout cas, merci beaucoup, je vous aime. Cœur, je vous ai fait des cœurs toute la soirée, j'adore. Cœur sur vous tous. Cœur sur Miko, bien sûr, bah oui, cœur sur Miko. Allez, un petit cœur.
3: C'est un amour. On va faire une petite photo avant de partir. Il parlait d'amour, c'est bien parce que l'artiste suivant, c'est un peu le roi de l'afro-love.
0: Moi je dis ça, je dis rien.
3: Est-ce que t'es beau?
0: Ils sont très beaux.
3: Epsilon, merci beaucoup. Du bruit encore une fois, s'il vous plaît. Et on va continuer sur la fête avec Isabelle, avec Désenchanté, avec Every Time We Touch et Believe. Bon les amis, vous l'avez compris, il en reste deux. Et avant de retrouver l'artiste suivant et le groupe suivant, il reste Offenbach. Il reste Taïk. Il y a Clément l'Incruste qui est quelque part normalement dans le public. Où
4: es-tu? Je suis là. Ah. Est-ce que ça va toujours les Sables d'Olonne? Je me suis baladé dans le public, c'est le plus beau public de France.
3: C'est quoi
4: franchement,
3: quoi ta chanson?
4: Non, physiquement, ils sont incroyables. Il y en a deux moyens, mais le reste très très beau.
3: Mais vocalement, ils sont bien là.
4: On est en Vendée.
3: Il y a un stade de foot, quoi.
4: Non, mais c'est incroyable. Et ce que j'aime, c'est que, regarde, il y a vraiment tous les âges, tu vois. Il y a même, normalement, à cette heure-là, tu dis les enfants sont couchés. Regarde, je suis allé dans le public, venez avec moi. J'ai trouvé des personnes fans de Fun Radio qui vont sécher le collège pour venir vraiment. Salut, est-ce que vous passez une bonne soirée?
5: Ouais. Meilleure radio.
4: Incroyable. Vous passez un bon moment là, ouais, là, vous êtes dans toute la France. Est-ce que vous avez un petit message? Je sais pas, merci Fun Radio, un truc comme ça.
5: Merci Fun Radio, incroyable.
4: Tu as déjà plus de voix.
5: Là, j'ai plus de voix.
4: Bon, vous êtes prêts à faire la fête? Ouais. Est-ce que vous avez une idée de l'artiste qui va arriver dans quelques instants? Est-ce que vous savez ou pas du tout?
3: Bah, par des...

0: production, il en reste deux. Il reste Offenbach. Il reste Taïk. Est-ce qu'on le fait à pile ou face, à Shifumi?
1: Allez, pile ou face.
0: Comment on choisit l'artiste, Karim?
1: Pile ou face.
0: Alors, si c'est pile... Si c'est pile, c'est Taïk. Et si c'est face, c'est Offenbach.
1: Attention. C'est Taïk.
0: Wow.
1: J'ai l'impression d'être un arbitre de foot. C'est Taïk.
0: Là-bas, est-ce qu'on est prêt derrière? J'ai l'impression que oui aussi.
1: Merci les enfants, on peut les applaudir très très fort, merci.
0: Je vous laisse soirée pour tout le monde. Vous soyez à la maison, en voiture encore une fois. On vient concert de dingue ce soir les amis. On fait la fête avec vous, que vous soyez en train de bosser à la maison avec les amis, en voiture pour partir en soirée. On est là depuis les Sables d'Olonne. Ça se prépare derrière, tout le monde est prêt pour la suite. Les Sables d'Olonne s'il vous plaît. Du bruit pour... Pour Taïk.
2: Samy.
3: Ouais, Taïk.
2: Est-ce que tu penses qu'ils sont prêts pour moi ce soir?
3: Je pense qu'ils sont prêts.
2: Ok, alors laisse-moi vérifier. Tout le monde dit Taïki. C'est Taïki. Allez, Taïki de Taïki. Je dis Taïki de Taïki.

0: Est-ce que vous êtes prêts à faire la fête avec nous quelques minutes ce soir? On va voir si vous connaissez vos classiques. Let's go.
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0: thank you. Allez, thank you, de thank you. J'ai dit thank you, de thank you. Faites un maximum de bruit pour Osorea, mes danseurs, s'il vous plaît. Et faites un maximum de bruit pour DJ Trésor. Trésor, est-ce que t'as un cadeau pour les gens ce soir ou non?
1: Ouais, j'ai un bon truc.
0: Vas-y, envoie. Le DJ est bon, le DJ est bon.
2: Ce soir,

0: One more time. Encore une fois. Oh non. Où sont les femmes de Fun Radio ce soir? Où sont les femmes? Où sont les femmes? Si t'es une jolie nana, tu dis yeah, yeah. Si t'es une jolie nana, tu dis yeah, yeah. Trésor, fais honneur à toutes les femmes qui sont venues nous voir ce soir. Donne-leur un beau cadeau bien romantique, s'il te plaît.
1: Un cadeau romantique?
0: Un cadeau romantique.
1: Ça?
0: Le DJ est bon, le DJ est bon. Les filles, celle-là, elle est spécialement pour vous et moi.

Là maintenant, je veux que toute la salle saute avec nous. Quand je vais dire tout le monde descend, tout le monde descend. Quand je vais dire tout le monde saute, tout le monde va sauter. Ça va devenir un cours de sport ce soir. Let's fucking go, on y va.

Allez, méfie encore. Allez, le cœur qui bat pour. J'ai dit méfie encore. Allez, le cœur qui bat pour. Allez, méfie encore. J'ai dit le cœur qui bat pour. Allez, méfie encore. J'ai l'impression qu'à droite, c'est plus chaud qu'à gauche ce soir. Hein. C'est bizarre. En fait, j'ai l'impression que c'est ici que je vais sélectionner 5 personnes. Je pense que c'est ici que je vais sélectionner 5 personnes. 5 personnes que je vais inviter sur scène avec nous. Et 5 personnes que je vais inviter aussi à mes Bercy les 1er, 2 et 3 juin 2027. Ou alors c'est là-bas, je sais pas. Attention, je crois que c'est là-bas. Je crois que c'est là-bas. Qui veut monter sur scène avec nous? Qui veut venir à Bercy? Qui veut monter sur scène avec nous? Qui veut venir à Bercy? On va voir ça tout de suite. Celui des deux côtés qui est le plus chaud, j'en sélectionne 10 qui viennent sur scène avec nous. On y va!

tout de suite, viens, viens, viens ici. Ensuite, on va prendre... la chemise, ouais, ouais, le sweat. Ouais, ouais, ouais, le blazer Bordeaux, j'aime bien. Viens, dépêche-toi, ramène-toi. Encore trois personnes, trois personnes. Il me faut des gens qui sont fous, hein, des fous, des fous.

0: envoie-la, s'il te plaît.
1: Les cinq personnes... Attends, boulot. Les cinq personnes que j'ai sélectionnées là-bas et là-bas, ramenez-vous sur scène tout de suite, on va chanter la dernière chanson ensemble. Tout ça, on fait ça pour Fun Radio, la famille, on est ensemble. Tout le monde dit Fun Radio! Tout le monde dit Fun Radio! Si je pouvais inviter tout le monde gratuit à mes concerts, je vous jure que je le ferais, la famille, je vous dis la vérité. Mais malheureusement, j'ai que 10 places purées. Ah non, j'ai que 10 places. Ils sont où mes invités? Pourquoi ils tardent comme ça à monter sur scène? C'est dingue ça. C'est dingue la sécu. Laissez-les passer. C'est mes invités VIP là. Oh là là. La sécu de Fun Radio, elle est dure. Hein. Allez là. Trésor, tu sais quoi? Étant donné qu'ils sont pas encore là, viens, on leur met un petit son avant. Est-ce qu'il y a des gens qui connaissent le prince d'Adjou ici, oui ou non? Dadjou, reviens. Est-ce que tu penses? Qu'est-ce que ça fait? Que maman prie jusqu'au dernier morceau du cœur que t'as détruit. Triste vie, je me suis fait des pays. J'ai tapé dans le bill, mais j'ai préféré dire. Je crois qu'on en a une autre de Dadjou qui est un peu plus. Hein? On en a une autre qui est un peu plus.
2: Avec toi?
1: Non, quand on dit Dadjou est avec qui, on dit quoi généralement? On dit.

pull up. Il y a une grosse histoire là. Cette demoiselle qui est juste là, on était à l'école ensemble, c'est une dinguerie. Faites un maximum de bruit pour elle. Et Massa là dans la maison. On était à l'école de comédie musicale ensemble à Paris, putain, incroyable. Fais du bruit pour elle, pas pour moi ce soir. Allez. Gros bisous à tous, Fun Radio, plein de bisous. Je vais faire des photos avec tout le monde là, tout le monde. Trésor, lance-moi un son, on fait des

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2: Exactement, depuis 20h, on vit cette soirée incroyable, peut-être à la maison, peut-être en voiture. Vous êtes des vénards ici au Sable d'Olonne. Et c'est complet et c'est ouf. Ça va toujours ou pas? Ils ont des étoiles plein les yeux, je les sens un petit peu embitantes. Non, ils en ont encore sous le coude, j'ai l'impression. Les Sables d'Olonne, est-ce que t'es encore là ce soir pour la suite? Est-ce que t'es prêt encore à danser, à chanter, à faire la fête jusqu'à très tard? Oui. Le duo qui arrive, les amis, c'est tout simplement le duo français le plus streamé à l'étranger. Rien que ça. Et ils sont avec nous. Ils se sont rajoutés. Ils voulaient absolument être là pour ce Fun Radio Live. Ça fait 10 ans qu'on les joue sur Fun Radio. Si je vous dis Catchy, si je vous dis Be Mine, et si je vous dis évidemment Four to the Floor, qui est le dernier son qu'on joue beaucoup sur Fun Radio, vous savez évidemment de qui il s'agit par déduction. C'est Offenbach qu'on va retrouver dans un instant. Le groupe vient de passer la barre des 4,5 milliards de streams. C'est juste incroyable pour un groupe français. Ça prouve que la musique électronique, elle vend en poupe. On va se le faire dans un instant. Ça se prépare tranquillement derrière. Je vous explique pour ceux qui sont à la maison. Changement de plateau avec le DJ de Taïk. Et c'est l'équipe Offenbach qui va prendre le relais dans un instant. Est-ce qu'on est prêt? Pas complètement, les enfants. Ça va arriver. C'est cool, ça se prépare. Dans le public, ils sont encore chauds, ça c'est cool. Ils ont leur petit drapeau Fun Radio, c'est bon, tout va bien. Et pour les gens qui nous écoutent à la radio, on va continuer évidemment juste après le Fun Radio Live. On va se faire plaisir évidemment avec Marshmello qui sera au platine ou encore Spinning Session jusqu'à 3h du mat. C'est une grosse soirée évidemment qui arrive avec nous. Vous allez pouvoir retrouver évidemment les photos, les vidéos sur les réseaux sociaux et sur funradio.fr. La suite se prépare. Comment ça se passe côté platine? Est-ce qu'on est prêt? On est plutôt pas mal, je suis entièrement d'accord. Dans le public, ils sont plutôt pas mal non plus. Ça, c'est cool. Et comme Clément Lincrus l'a dit juste avant, en Vendée, on sait faire du bruit. Et là-dessus, j'y crois aussi. Est-ce que les mecs font du bruit? Tout à l'heure, on a fait un truc et c'était juste avant le début de l'émission à 20h. Et c'était les filles qui faisaient plus de bruit que les mecs. Je pense que les mecs vont prendre une petite revanche juste avant. Est-ce que les mecs peuvent faire du bruit ici au Sable d'Olonne? Les mecs, à 3, 1, 2, 3! Ça, c'est cool. Les filles, revanche ou pas? Les filles, du bruit à 3, 1, 2, 3! Bon, ça aurait été 2-0 pour les filles. Bref, les mecs, les filles, à 3, je fais du bruit pour accueillir Offenbach. Offenbach, 1, 2, 3!

Le côté droit fait du bruit. Le côté gauche.

0: Fun Radio. Les sables, est-ce que pour ce drop, on peut faire mieux? Ok, on veut voir un couloir qui se forme au milieu. On s'écarte. Un couloir, la gauche, la droite, ouais, faites des trous, des couloirs.
1: On tient juste à prouver que vous êtes le meilleur public de France. Écartez-vous, s'il vous plaît, encore.
0: On veut garder en mémoire cette soirée.

0: Est-ce que tout le monde peut s'accroupir à gauche, à droite, s'il vous plaît, sinon on peut pas
1: la musique. Pour le dernier drop, on peut pas voir une tête dépasser.
0: Tout le monde.
1: Partout, même dans les gradins. Ah, ils sont déjà assis dans les gradins.
0: Les gens, ils demandent c'est comment les sables de l'ONE. On va leur montrer cette vidéo, alors vous me foutez un maximum de bordel, s'il vous plaît. Tout le monde s'accroupit.

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1: Dorian, César de Funback, bravo les amis.
2: Merci.
1: C'était canon. On se voit très très vite. Bravo. Les Sables de l'Aude, comment ça va? Tiens Clément, viens. Et c'était, elle a été incroyable cette soirée.
3: Magique, est-ce que ça va toujours les Sables? On est encore en direct dans toute la France, j'espère que la soirée vous a plu. Est-ce qu'on peut faire quand même un maximum de bruit? Parce que depuis le début, moi je vais boire des coups à droite, à gauche, discuter avec tout le monde. Mais celui qui a vraiment animé cette soirée d'une main de maître, est-ce qu'on peut avoir du bruit pour Mikosé?
1: Vous êtes incroyable les Sables de l'Aude, merci beaucoup. Et puisqu'on est dans les remerciements, je voudrais remercier la ville des Sables d'Olonne, évidemment, les équipes de l'Arena Forum, les Sables d'Olonne, les équipes de Fun Radio, que ce soit Tristan, Mourad, Martial, Thibaut, Manon, Valentine, Clément l'Incruste, Sofiane, Laurence, Juan, Cassim, Bastien, toutes les équipes qu'on voit pas, ceux qui ont monté la scène, évidemment, ceux qui ont fait les lumières, ceux qui ont fait le son, la régie, la technique, du bruit, s'il vous plaît, pour eux! Du bruit également pour nos partenaires nickel qui nous accompagnent concert après concert, et ça c'est plutôt chouette. En tout cas, merci beaucoup les amis. Pour ceux qui sont à la maison, peut-être en voiture, peut-être en soirée, nous on continue en mode party fun évidemment jusqu'à très tard. Spin In Session, Lucas and Steve, et tout de suite on va se faire plaisir avec Marshmello. Ça c'est pour la radio,
3: voilà. Allez bisous, ça c'est pour la radio. Et puis nous,
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4: Je m'appelle Nayama, bienvenue sur Fun Radio. Et puis après ce Fun Radio live en direct des Sables d'Olonne, on continue la soirée la famille, on vous lâche pas. Les meilleurs DJ de la planète qui prennent les platines ici sur Fun Radio pour s'occuper de votre soirée. Et on attaque tout de suite avec du très très lourd. On accueille Marshmello sur Fun Radio, c'est parti Fun la famille.

0: Vraiment une soirée de fou là ce soir sur Fun Radio, un samedi soir comme on les aime avec le Fun Radio Live pour bien commencer. Et puis là, jusqu'au bout de la nuit, les meilleurs DJ producteurs de la planète qui vont prendre les platines et gérer la playlist là ce soir sur Fun Radio. Vous faites la teuf, vous décompressez, c'est peut-être votre dernière soirée de l'été avant la reprise des cours, la reprise du taf. Et bon, on profite sur Fun Radio avec Marshmello en ce moment.
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1: Je m'appelle Nayama, vous écoutez Fun Radio, la première radio dance, et jusqu'à quasiment 3h du mat, c'est parti fun la famille. On fait une soirée de fou là. Après le Fun Radio Live, on enchaîne avec les DJ résidents de Fun Radio, et puis après Marshmello, on va laisser la place à un duo de fou. C'est Lucas and Steam qui s'installe maintenant dans Party Fun sur Fun Radio.
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Et puis sur Fun Radio, nous on va s'occuper de votre soirée. C'est ce qu'on fait déjà depuis 21h avec le Fun Radio Live qu'on vous a fait vivre, avec le set de Marshmello tout à l'heure aussi. Et là c'est la fin du set de Lucas and Steve. Et restez bien branchés parce que ça continue la famille Party Fun.

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1: C'est Nayama avec vous sur Fun Radio au micro et au platine. Et bah forcément, c'est un line-up de festival. On a eu Marshmello, on a eu Lucas and Steve. Et puis maintenant, on va laisser la place. D'habitude, on a un festival, mais on a aussi des labels qui prennent le contrôle. Et notamment le label Spinning Records que vous connaissez forcément. On passe en mode Spinning Sessions maintenant sur Fun Radio.
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Quel samedi soir de fou la famille, en direct ici sur Fun Radio dans Party Fun avec les meilleurs DJ et les meilleurs labels qui s'occupent de votre samedi soir. On fait la fête tous ensemble, j'espère que vous profitez à fond, on est en mode spinning sessions, ça nous régale et ça continue, c'est loin d'être fini la famille.